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0: Good evening. You're listening to ProgCore Live. We're coming to you from Montreal, Canada, and we're on ProgCore Radio. You can join us at progcoreradio.com. 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Bonsoir, vous écoutez ProgCore Live qui vous parvient de Montréal, Canada, et nous sommes sur ProgCore Radio. Vous pouvez nous rejoindre à progcoreradio.com. Cette émission sera diffusée en français et en anglais, et nous voulons remercier Yartsi Tuominen pour la chanson thème de notre émission. Elle s'intitule Introducing. Elle est écrite et elle est jouée par notre bon ami Yartsi lui-même. 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Aujourd'hui, vendredi le 13 mai 2022, nous vous souhaitons la bienvenue à la diffusion de ProgCore Live sur ProgCore Radio avec vos animateurs Denis Champagne et Pierre Lemoine. Ce soir, nous débutons avec le groupe Kite Parade des Royaume-Uni et nous vous présentons quelques chansons de leur album The Way Home. Ensuite, nous poursuivons avec Al Harlow du Canada. Al Harlow est mieux connu comme membre fondateur du groupe des années 70 Prism. Nous avons pour vous son nouvel album solo, Al Harlow Now. Et nous allons écouter cet album dans son intégralité ici ce soir. Alors venez nous rejoindre dans le chat room. Nous espérons que vous allez passer des moments très agréables en notre compagnie. Bonne soirée à tous.
1: OK, merci Pierre. Thanks, Pierre. We're beginning with, like Pierre said, Andy Foster's Kite Parade. 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Aujourd'hui, nous débutons, comme Pierre a si bien dit, avec le projet de Andy Foster qui est Kite Parade et l'album The Way Home qui est sorti le 1er mars de 2022. So, Andy Foster would like to introduce to us his project called Kite Parade. Now, Kite Parade is the brainchild of Somerset-based musician Andy Foster, and the new album features

0: Parade. Et Kite Parade est une idée originale du musicien Andy Foster qui est basé à Somerset. Et le nouvel album présente une apparition du batteur de Big Big Train, Nick DeVirgilio, et du batteur de Wishbone Ash, Joe Crabtree, tandis que Steve Thorne a fourni les paroles et le producteur de Big Big Train, Rob Aubry, a mixé et masterisé le nouvel album. Le premier album, The Way Home, est sorti sur l'étiquette de Rob Reed qui se nomme White Knight. Et ça, c'est au Royaume-Uni. So now we're going to listen to the first track. On va écouter la première pièce. And that track is, cette pièce est Letting Go. Be right back after. On va revenir tout de suite après.
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0: 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Like we said, Kite Parade is a rock band from the south of England, UK, and is a creative outlet for musician Andy Foster. 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Comme on l'a dit tout à l'heure, Kite Parade est un groupe de rock du sud de l'Angleterre au Royaume-Uni, et c'est le débouché créatif du musicien Andy Foster. Ses chansons sont le produit de son amour de tout ce qui est progressif, rock et pop intéressant. Et le premier album de Kite Parade, The Way Home, celui qu'on écoute ce soir évidemment, est sorti sur l'étiquette White Knight. Et les précommandes sont disponibles dès maintenant sur la merveilleuse boutique de l'étiquette. Alors on écoute une autre chanson, on en listen to another track, Suffer No Longer.
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Bon, nous sommes de retour, we are back, and the track we just heard, la pièce que nous venons d'entendre, est Suffer No Longer. So now, before we play the last and epic track, to receive all updates from Kite Parade, you can follow them on kiteparade.bandcamp.com. 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So thanks and best of luck to Kite Parade. Avant de vous faire jouer la dernière piste épique, pour recevoir toutes les mises à jour de Kite Parade, vous pouvez les trouver sur kiteparade.bandcamp.com. Vous pouvez aussi les trouver sur Facebook, Instagram. Donc, meilleure des chances au groupe Kite Parade, puis un gros merci. So here is that last and epic track. Voici la dernière chanson, et c'est une chanson épique. The track is called Stranded. Cette pièce se nomme Stranded, and this is a 14 and 38 seconds track. C'est une pièce de 14 minutes et 38 secondes. So enjoy this track, bonne écoute, and we will be back with part two. With Al Harlow and his album Now. Tout de suite après cette pièce, on vous revient avec Al Harlow avec son album Now. Donc, bonne écoute. Enjoy. Here is Stranded. Voici la pièce Stranded.

0: We just heard the last and epic track. On vient juste d'écouter la dernière chanson et une chanson épique by the band par le groupe Kite Parade. And that track was, cette pièce était Stranded. Hope you enjoyed. J'espère que vous l'avez aimé. So now we have for you on our second part Al Harlow with his album Now. 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In its entirety. Now, this album was released on Valentine's Day of 2022 and features the first single, My Mind is Running Away With You, along with Dance with the One You Came With, embodying the romance of the season. Aujourd'hui, nous écoutons la dernière et nouvelle sortie d'Al Harlow, intitulée Al Harlow Now, dans son intégralité. Cet album est sorti le jour de la Saint-Valentin de 2022 et comprend le premier single « My Mind is Running Away With You » ainsi que « Dance with the One You Came With » incarnant la romance de la saison. So now we're going to listen to the first two tracks from that album. On va écouter les deux premières pièces de l'album de Al Harlow. The first one, la première, « Let It Go ». Followed by the second one, suivi de la deuxième, He Don't Live Here No More. Enjoy, be right back after with Pierre. Bonne écoute, on vous revient tout de suite après avec Pierre.
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0: The two tracks we just heard, les deux pièces que nous venons d'entendre, the first one, la première, Meet Me in the Sky, followed by I Believe. Nous venons d'écouter Meet Me in the Sky, suivi de I Believe. 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Al Harlow est né à Vancouver, en Colombie-Britannique. Al Harlow Howerko a commencé à diriger des groupes locaux de style British Invasion en 1966, une mode déplacée sur la scène psychédélique comme le Retinal Circus de Vancouver. Il a étudié les grands du blues et a déménagé à Londres en Angleterre au début des années 70. Lors de l'enregistrement avec son groupe Harlow en 77, le producteur Bruce Fairbairn a entendu les résultats et a fait équipe avec d'anciens membres du groupe Seeds of Time pour compléter la formation de Prism. 8 albums, 2 Juno et 5 ans de tournée nord-américaine plus tard, Al a commencé à donner des conférences au département de musique de l'Université Capilano. Il a fait des tournées avec Prism tout en donnant des conseils et en enregistrant, localement. So now we're going to listen to 2 more tracks, track number 5 and 6. On va écouter 2 autres pièces, la cinquième et la sixième. The first one, la première, Lonely Town, and the second one, la seconde, Rising Sun. Be right back after, on va revenir tout de suite après.
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0: Les deux chansons qu'on vient d'entendre, Two Tracks We Just Heard, Lonely Town et aussi also Rising Sun. 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Alors, quelques mots à propos de la prochaine chanson qu'on va écouter, My Mind Is Running Away With You. Eh bien, c'est un hymne rock de l'époque qui célèbre sans vergogne l'euphorie d'un nouvel amour, écrit par le coéquipier de Harlow, Kevin Stewart Swain. La chanson met en valeur la gamme et la passion d'Al Harlow. Swain a dit que la chanson était initialement pessimiste, mais il a été tellement inspiré par la vision du leader de son groupe et sa nature chevaleresque qu'il est venu avec des paroles et mélodies adaptées. Et on écoute maintenant cette chanson. We now listen to this track, My Mind Is Running Away With You.
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0: Song we just heard, la chanson qu'on vient d'entendre, My Mind is Running Away with You. 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Alors, quelques notes sur le groupe Prism. La NASA a choisi la pièce Spaceship Superstar de Prism comme chanson officielle à bord de la navette spatiale Discovery lors de son dernier vol historique, ce qui témoigne de la popularité continue de Prism, même dans l'espace. Et pendant ce temps, de retour sur Terre, ils ont vendu des millions d'albums avec des chansons devenues des standards. Des chansons telles que Spaceship Superstar, Take Me to the Captain, Flying, Armageddon, Take Me Away, Young and Restless, Night to Remember, Don't Let Him Know, parmi tant d'autres. Et avec deux prix Juno, l'équivalent des Grammy canadiens, pour album et groupe de l'année, album multiplatine et héritage continu de spectacles à guichets fermés, chaque jour, quelque part à la radio, comme la nôtre, joue l'un des classiques de Prism. On pense maintenant à une autre chanson. On en listen to one more track. We'll listen to and écoute If It Wasn't You.
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0: That was the track, c'était la pièce, Dance with the One You Came With. Hope you enjoyed, j'espère que vous l'avez aimé. Now, before we play the last track, we'd like to say a very special thanks to Al Harlow and wish Al much success with his new release and all of his future projects. Avant de vous faire jouer la dernière pièce, nous aimerions dire un merci très spécial à Al Harlow et lui souhaiter beaucoup de succès avec son nouvel album et tous ses projets futurs. Now, you can follow Al Harlow, of course, on his website, which is alharlow.com. You can also find Al on prism.com. He's on Facebook, YouTube, SoundCloud, Spotify, Twitter, Instagram. He's all over the place. You can't miss him. Maintenant, vous pouvez trouver Al Harlow sur son site internet qui est alharlow.com. Vous pouvez aussi le trouver sur prism.com, sur Facebook, YouTube, SoundCloud, Spotify, Twitter et Instagram. Il est tout partout. Vous pouvez pas le manquer. So now here is that last track. Voici la dernière pièce. Sorry about that, folks. But it's the last track from Al Harlow's album Now. Maintenant, on va écouter le dernier morceau de l'album de Al Harlow, de l'album Now. And that track is, la pièce est, Way of the World. So enjoy, bonne écoute. We want to wish you a very nice weekend. On vous souhaite une très belle fin de semaine. Thanks for listening. Merci d'être à l'écoute. See you all next week. À la semaine prochaine. Good night. Bonsoir.
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Be safe. Good night. Alors, c'est notre émission pour ce soir. Merci de vous être joints à nous. Nous espérons vous avoir diverti tout en vous aidant à découvrir de la superbe musique. En attendant notre retour, nous aimerions avoir de vos nouvelles. Nous vous invitons à communiquer avec nous sur notre page Facebook, Prague Core Live, et aussi notre groupe Facebook, Prague Core Live Radio Show, pour partager avec nous vos commentaires, suggestions et vos demandes spéciales. Nous invitons aussi les artistes qui aimeraient avoir du temps d'antenne à communiquer avec nous. Et pour ceux d'entre vous qui êtes familiers avec nous sur Facebook, vous savez que vous pouvez communiquer avec nous sur d'autres groupes et pages sur Facebook, notamment les groupes Facebook Prague Band Support et Live Performances Live, évidemment, la page est Prague Core Project. Vous pouvez nous rejoindre par courriel praguecorelive@gmail.com. Vous pouvez nous suivre aussi sur Twitter et aussi sur Reverb Nation. Alors, avec ça, passez une bonne semaine, soyez prudents et bonne nuit.